C'est très difficile d'être rock aujourd'hui. C'est plus vraiment la tendance. Aujourd'hui, c'est plutôt sport, bio. C'est devenu ringard de péter une chambre d'hôtel. Non, allez, crois-moi, mais on est devenu trop vieux pour toutes ces conneries. C'est plus de notre âge, tout ça, non ?

0: C'est promis.
1: Demain, demain, toujours demain.
0: Demain, c'est sûr, on vous l'a dit.

0: D'après ce que j'ai cru comprendre, c'est vers les arts qu'il est le plus attiré.
1: Oh non, c'est hors de question pour lui. Où ça le mènera, les arts, quand il aura fini ses études? Je pense à des études commerciales, plutôt, à mon avis. Il est doué pour les affaires.
0: D'après les indications de son dossier scolaire, il est plus enclin à la créativité.
1: Parfait. Mais c'est une école commerciale que l'on cherche. Si vraiment il veut faire de l'art, il pourra en faire à temps perdu. À part ça, comment il se comporte?
0: Bien.

0: fait, j'adore regarder les films, tu vois. Être.
1: J'adore regarder les films aussi.
0: Tu regardes le film et tu peux.
1: Et tu peux t'échapper. Tu peux t'échapper de
0: oui,
1: ta petite vie merde.
0: C'est ça.
1: Tu peux entrer dans leur vie.
0: Tu vas où tu veux. Où tu veux, tu peux aller dans le putain de Far West, tu peux aller dans l'espace, tu peux être un gangster, je sais
1: voilà.
0: pas. Les gens dansent dans les films, ils meurent dans les films, mais ils sont pas morts en vrai. Je trouve ça carrément dingue, ils sont pas morts. Je sais pas, parfois les films c'est triste, les films ça te font le cœur,
1: ça fait ressentir des trucs.
0: C'est ça.
1: Un jour toi et moi on sera sur un plan.
0: C'est ça.
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0: Vous venez souvent?
1: Ouais, enfin... De temps à autre, quoi. C'est la deuxième fois ce soir. Enfin, faut dire que j'ai pris deux cafés et pas mal de bière.
0: Je parle de la boîte. Du club.
1: Oh.
0: Ciao.
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0: Arrache-lui la tête. Allez, vas-y. Continue.
1: Ivan Bin.
0: Donne pas.
2: Et le public est fou de lui. L'ambiance ici est absolument dantesque. Plus que jamais, Rocky s'est révélé un très grand champion.

Tu te rends compte que la promesse du cyberpunk, enfin pour moi en tout cas, elle a été dévoyée. Elle s'est effondrée. C'est pour ça que moi j'ai tendance à dire que la science-fiction dans l'avenir va certainement s'orienter vers ce que j'appelle le zoopunk ou le biopunk, c'est-à-dire s'orienter vers les couplages avec les formes de vie, avec l'animal, avec le végétal, avec la nature, et que le cyberpunk, cette promesse de dire la machine va nous libérer, la machine va nous ouvrir de nouvelles expériences, la machine va accroître notre pouvoir et nous rendre plus libres. Cette promesse, elle s'est effondrée pour moi avec les GAFAM, c'est-à-dire que les GAFAM ont fait des technologies quelque chose qui est une maximisation ou une optimisation de l'auto-aliénation. Voilà.

0: Qu'est-ce qu'il vous faut ?
1: 100 battes de viande.
0: Tenez.
1: Merci.
0: Je sais pas pourquoi on pourrait pas en vendre. Les gens d'ici mangent du chien depuis longtemps.
2: Oui, mais attendez, vous vendez de la viande de chien alors que vous avez un chien.
0: Voilà.
2: Vous trouvez pas ça bizarre ?
0: Pas du tout, je trouve pas ça bizarre. Les gens qui ont des poissons rouges et des carpes, ils mangent bien du poisson.

0: J'ai bon caractère, mais j'ai le glaive vengeur et le bras séculier. L'aigle va fondre sur la vieille buse.
1: C'est chouette comme métaphore, non?
2: C'est pas une métaphore, c'est une périphrase.
1: Oh, fais pas chier.
2: Ça, c'est une métaphore.

0: On s'entend bien.
1: Oui. Hein?
0: On n'a rien à se dire, mais on s'entend bien.
1: Voilà.
0: C'est peut-être ta moustache qui me plaît.
1: Je crois que c'est ça, oui.

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1: Rien à signaler, commissaire.
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l'univers est en constante transformation vers ce que les Américains appellent le cooling, c'est-à-dire le refroidissement de l'univers. Et ça signifie, par exemple, que le système solaire s'éteindra, que la Terre deviendra invivable, évidemment, mais que l'univers lui-même, indéfiniment, va aller vers sa propre désorganisation, puisque l'entropie, c'est le devenir poussière de toute chose, c'est-à-dire la dissipation de toute chose.

0: Écoute, ma bonne Suzanne, t'es une épouse modèle.
1: Oh.
0: Mais si t'as que des qualités, et physiquement t'es restée comme je pouvais l'espérer, c'est le bonheur rangé dans une armoire. Et tu vois, même si c'était à refaire, eh ben, je crois que je t'épouserai de nouveau. Mais tu m'emmerdes.
1: Albert.
0: Tu m'emmerdes gentiment, affectueusement, avec amour, mais tu m'emmerdes.

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0: de l'INAS à Bretagne.
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2: Salut à tous ceux qui m'écoutent.
1: Surtout ne quittez pas la station, dans quelques instants, le nouveau Papy

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Pour l'instant, il n'y a pratiquement qu'un vaste trou. Un trou un peu plus vaste encore que les autres. Mais en 1972, c'est-à-dire très bientôt, sortiront de ce trou deux immenses tours jumelles de 110 étages chacune et d'une hauteur de plus de 400 mètres, c'est-à-dire 100 mètres de plus que l'Empire State Building, 100 mètres de plus que la

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Ouais. Je l'ai déjà dit, mais je vais le dire encore et encore. La vie bouge bien trop vite. Si tu t'arrêtes pas de temps en temps, elle peut te filer entre les doigts.

0: de causer avec vous. Faites venir les caméras ici tout de suite. Allez, faites-les venir.
1: Hors de question.
0: Pourquoi?
1: Je ne traite pas avec les caractériels. Je les supprime.
0: Je suis un héros du monde nouveau.
1: T'es un cinglé. Et je veux te guérir.

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0: Maintenant, quelques messages personnels.
1: Girls, you really got me. 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Serge est d'accord. 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Dictateurs qui tirent la chasse a les mêmes envies. 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
0: Pour l'instant, c'est tout.

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Et je pense, en effet, j'ai toujours pensé, et je continue à penser, que le World Wide Web est fait pour lutter contre la massification et la crétinisation de masse par les algorithmes, c'est-à-dire par la capacité à produire ce qui dépasse tout calcul.

Le seul responsable de cette affaire, c'est moi. Et moi seul. Je vais vous dire pourquoi. Parce que celui qui a fait confiance à Alexandre Benalla, c'est moi, le président de la République. S'ils veulent un responsable, il est devant vous. Qu'ils viennent le chercher. Et ce responsable, il répond au peuple français et au peuple souverain. Et attention à vous.

0: Vous avez déjà fait du bateau?
1: Quel genre?
0: Genre qui va sur l'eau.
1: Ah, j'ai ramé, ouais. J'ai même passé ma vie à ça.
0: Je parle d'un grand bateau.
1: J'aurais bien aimé, pourquoi?
0: Vous savez ce que c'est, l'étalingure?
1: Les quoi? Non, pas du tout.
0: Étalingure, singulier féminin. C'est accrocher une chaîne à une ancre.
1: Vous comptez vous engager dans la marine?
0: Non.
1: Dommage.

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0: 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Route des vacances qui traverse la Bourgogne et la Provence, qui fait Paris un petit faubourg de Valence et la banlieue de Saint-Paul de Vence.
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0: Vous avez dit qu'il y a?
1: Je viens de péter ma chaîne.
2: Oh, bah c'est point étonnant, c'est une Zodiac.
1: C'est pour une bonne marque?
2: Bon, la pourriture, bah, c'est comme votre vélo. D'abord, il n'y a qu'une de marque, c'est l'hirondelle. Le reste, c'est de la merde en tube. Là, votre clou, là, c'est de la série. Je suis sûr que ça a été monté par des Polonais. C'est pas pour me dire des étrangers, parce qu'il y en a qui s'y connaissent. Les Suisses, les Italiens sont pas bons pour la guerre, mais pour le vélo, ils s'y connaissent. Les Polonais, c'est bons soldats, mais pour le vélo...

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